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0: 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En fait, ça va pas. Moi, j'aimais bien mes soucis, hein. Mais là, je m'y retrouve pas. D'ailleurs, et les gars, vous voulez bien arrêter, s'il vous plaît? Oh, oh. Parlez français? Stop! Allez, avec ta petite trompette, là, en plus, mais non, c'est bon, quoi. Allez, on arrête ici, comme. Voilà.
1: Alles wird gut, sagt man ja gerne.
0: Ah, c'est soulagé, moi, tiens, ça va de nouveau mal.
1: Genau, wenn es irgendwo irgendeine Krise in welcher Art auch immer gibt. Und er hier, den wir gerade gehört haben, Marca aus Belgien, aus der belgischen Singer-Songwriter-Szene, sagt, eine positive Stimmung ist ja schon schön, aber so ein bisschen...